0: Celui qui faisait la feuille en même temps, vous le connaissez certainement, il avait le, non pas le patronyme, mais un adjectif qui est en général, on l'appelait les pauvres. Mais comme il a grandi, il a 14 ans et demi maintenant, on l'appelle plus les pauvres, mais c'est plutôt la big.
1: C'est
0: la big. Stevie Wonder.
2: Now I want everybody to clap your hands in this group. Come on! Oh, yeah. Let me get myself together.